0: Bonjour tout le monde. Voici l'heure de notre émission Le Japonais en douceur de NHK World Japan. Ici Simon Benguigui.
1: Et Marilyn Karam. Amusons-nous à apprendre le japonais ensemble.
0: Aujourd'hui, nous en sommes à la leçon 30. Et nous allons apprendre la façon d'exprimer plusieurs choses, telles que ce que l'on a fait ou encore ce que l'on va faire. Un peu plus tard, nous parlerons des friandises japonaises. Le personnage principal de notre clip est Tam, une étudiante venue du Vietnam. Elle se trouve dans un café avec Mia, une photographe chinoise. Tam raconte à Mia ses souvenirs de Yuki, un étudiant en musique japonais. Écoutons le clip de la leçon 30.
2: メロンパフェでございます。美味しそう。タム、ゆうきさんとどこで会ったの?ベトナムです。小学校でボランティアをしました。一緒に歌ったり踊ったりしました。そうだったの。はい。ゆうきさんに会いたいです。Reprenons
0: le clip ligne par ligne. La serveuse apporte les parfaits et dit:
1: Voici vos parfaits au melon.
0: Tam s'exclame.
2: Oishisou!
1: Ça a l'air bon.
0: Alors qu'elles apprécient leurs parfaits, Mia demande:
2: Tam, Yuki-san to doko de atta no?
1: Tam, où est-ce que tu as rencontré Yuki-san pour la première fois?
0: Tam répond:
2: Vietnam desu.
1: Au Vietnam.
2: Shogakkou de volontia o shimashita.
1: Nous étions bénévoles dans une école primaire. Nous avons chanté et dansé ensemble.
0: Mia dit:
2: そうだったの.
1: Je vois.
0: Tam continue:
2: はい、ゆうきさんに会いたいです.
1: Oui, j'aimerais bien le revoir.
0: C'est un beau souvenir. Tam et Yuki chantant et dansant avec les enfants. J'espère qu'ils pourront se revoir. La phrase clé du jour est « Nous avons chanté et dansé ensemble ». Mémorisez-la et vous pourrez exprimer toutes sortes de choses comme ce que vous avez fait ou ce que vous allez faire. Examinons l'expression de plus près.
3: « 一緒に »
0: veut dire « ensemble ».«
3: 歌ったり »
0: est le verbe « chanter » avec la terminaison
3: « たり »
0: est le verbe danser,
3: odoru,
0: lui aussi avec la terminaison en
3: tari, shimashita,
0: veut dire avoir fait. Le point important d'aujourd'hui est lorsque l'on veut faire une liste des choses faisables parmi plusieurs actions, on utilise la forme en
3: tari
0: d'un verbe. Pour faire la forme en tari, il suffit de changer la forme en te à la fin du verbe en te. En tali. Dans la phrase clé du jour, de toutes les choses que Tam a pu faire avec Yuki, deux sortent du lot, chanter et danser. C'est pourquoi elle dit « utattari, odottari ». Et parce que ces actions étaient dans le passé, la phrase s'est terminée par un « avoir fait ».
3: Shimashita.
0: Écoutez et répétez à voix haute.
3: Utattari, odottari shimashita. 一緒に歌ったり踊ったりしました。

0: Maintenant, écoutez cette conversation. Un touriste fait une liste de ce qu'il aimerait faire à Hokkaido.
1: Hokkaido de nani o shimasu ka? Hiking o shitari, onsen ni haittari shitai desu.
0: Voici ce qu'il se dit.
1: Hokkaido de nani o shimasu ka?
2: Qu'est-ce que tu veux faire à Hokkaido?
3: Hokkaido de
0: veut dire à Hokkaido.
3: Nani o shimasu ka?
0: Veut dire qu'est-ce que tu veux faire?
1: Hiking o shitari, onsen ni haittari shitai desu.
2: Je veux aller en randonnée et me baigner dans une source thermale.
3: Hiking o shitari
0: est
3: hiking o suru.
0: Aller en randonnée à la forme en tari. Et
3: onsen ni haittari
0: est
3: onsen ni hairu.
0: Se baigner dans une source thermale à la forme en tari. Dans cette phrase, la personne qui parle explique ce qu'elle veut faire. Elle dit donc je veux
3: shitai desu
0: à la fin de la phrase. Tari peut être utilisé pour exprimer des choses dans le passé comme dans le futur. Écoutez et répétez à voix haute.
3: Hiking o shitari, onsen ni haittari shitai desu. Hiking o shitari, onsen ni haittari shitai desu.

0: Essayons d'autres exemples. Imaginez que vous allez à Okinawa et quelqu'un vous demande ce que vous avez fait. Comment diriez-vous « je suis allé faire des courses et j'ai nagé dans la mer » ? Faire des courses se dit
1: 買い物をする。買い物をする。する.
0: Ou faire à la forme en tali est
1: したり.
0: Et nager dans la mer se dit
1: 海で泳ぐ。海で泳ぐ.
0: Nager à la forme en tali est
1: 泳いだり。泳いだり.
0: Allez-y. L'expression bonus du jour est ce que dit Tam lorsqu'elle voit les parfaits. Mémorisez-la.
2: Oishisou.
1: Oishisou.
0: Veut dire ça a l'air bon. Pour dire « bon », alors que l'on mange quelque chose, on dit
1: « oishi ».
0: Mais pour dire que quelque chose a l'air bon, avant de le manger, on dit
1: « oishisou ».
0: Écoutons comment plusieurs personnes le disent.
3: « oishisou ».
4: « oishisou ».
5: « oishisou ».
0: À votre tour maintenant.
1: « oishisou ».
0: Maintenant, écoutons le clip une dernière fois. Faites particulièrement attention à la façon dont Tam se remémore le Vietnam.
2: Melon parfait de gozaimasu. Oishisou.
6: Tam, Yuki-san to doko de atta no?
7: Vietnam desu. Shougakkou de volontaire o shimashita. Issho ni utattari, odottari shimashita.
6: Sou datta no?
7: Hai.
0: Voici maintenant l'heure de notre tour culinaire de Kaito. Dans le clip d'aujourd'hui, Tam et Mia mangent des parfaits au melon. Nous allons donc parler des friandises japonaises.
8: Il y a beaucoup de différentes sortes de friandises au Japon, allant des friandises occidentales aux friandises traditionnelles japonaises.
0: C'est vrai, mais de nombreuses confections occidentales ont donné naissance à des variations ici au Japon. Par exemple, Shoto Keiki. Ce gâteau ressemble à un fraisier, mais il est fait à partir d'une génoise. Les gâteaux de riz japonais, les sembei et les petits pains fourrés à la pâte de haricot, sont très populaires. D'autres sont plus de saison, comme la glace pilée en été et la soupe de haricots rouges en hiver.
8: Il y a aussi des pâtisseries qui mélangent l'Occident et l'Orient, comme les gâteaux au thé vert.
0: Les friandises japonaises sont aussi connues pour leur esthétique. Au printemps, les motifs de fleurs de cerisier sont partout. En été, certaines friandises ressemblent au ciel étoilé ou à une rivière limpide. Et les couleurs des parfaits aux fruits attireront sans aucun doute votre attention. Nous espérons que vous aurez l'occasion d'apprécier les couleurs ainsi que le goût des friandises japonaises. Ainsi s'achève cet épisode du Japonais en douceur.
8: La prochaine fois, Mike, qui adore la culture pop du Japon, rend visite aux habitants de la maison Halluson. Restez à l'écoute.

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Bonjour à toutes et à tous. Vous écoutez le service en langue française de NHK World Japan. Ici Mathieu Simard. Sur notre site en français, nous vous proposons chaque jour de nouveaux articles sur les dernières actualités. Pour ce bulletin d'information hebdomadaire, nous avons sélectionné les principales nouvelles publiées entre le mardi 15 et le lundi 21 septembre. En premier lieu, voici un article publié le vendredi 18 septembre. La première ministre japonaise Takaichi Sanae a procédé à un remaniement ministériel. Lors d'une conférence de presse à l'issue de ce remaniement, elle s'est engagée à accélérer la mise en œuvre de ses principales mesures politiques. La première ministre a déclaré, je cite, « Une fois que nous aurons pris des décisions, nous travaillerons ensemble dans une unité totale et avec une discipline sans faille pour tenir les engagements de notre gouvernement. » Elle a ajouté, tel est le cadre de la coalition au pouvoir formée par le Parti libéral-démocrate et le Parti japonais de l'innovation. Au sein de ce gouvernement remanié, nous maintiendrons les grands objectifs d'une politique budgétaire responsable et proactive, nous accélérerons les mesures visant à renforcer l'économie et nous rendrons le Japon plus fort et plus prospère. Takaichi Sanae a maintenu en poste plusieurs ministres clés lors de ce remaniement. Sur les 18 membres, 8 ont conservé leur poste. Parmi eux figurent le secrétaire général du gouvernement, Kihara Minoru, ainsi que la ministre des Finances, Katayama Satsuki, le ministre des Affaires étrangères, Motegi Toshimitsu, et le ministre de la Défense, Koizumi Shinjiro. Et pour la première fois, ce cabinet compte un membre du Parti japonais de l'innovation, avec lequel le Parti libéral-démocrate de Mme Takaichi

a formé une coalition en octobre dernier. Nakatsuka Hiroshi a été nommé ministre chargé de la réforme réglementaire. De leur côté, les partis d'opposition ont exprimé des réactions mitigées. Le président du Parti démocrate du peuple, Tamaki Yuichiro, a indiqué que dans l'ensemble, il semble que la première ministre ait fait des choix prudents. J'espère que les ministres écouteront attentivement les opinions des partis d'opposition et favoriseront des délibérations approfondies à la Diète. La question de la taxe à la consommation, qui en particulier est un enjeu important avec un impact direct sur la vie des citoyens et sur l'économie dans son ensemble. Le président du Parti démocrate constitutionnel, Mizuoka Shunichi, a pour sa part réagi en disant, et je cite, « Il semble que la première ministre Takaichi ait donné la priorité à ses préférences personnelles plutôt qu'au maintien de l'unité du parti. L'exemple le plus frappant est peut-être la nomination, pour la première fois au sein du gouvernement, de parlementaires qui n'ont pas déclaré leur financement politique. Je pense qu'il est nécessaire de s'interroger sur la position de la première ministre concernant l'argent en politique. » Voici maintenant un article publié le mercredi 16 septembre. La première ministre japonaise Takaichi Sanae a dévoilé la composition d'un nouveau comité exécutif pour le Parti libéral-démocrate une journée avant son remaniement ministériel. Les nouvelles nominations à des postes de direction ont été officialisées lors d'une réunion extraordinaire du Conseil général qui s'est ouverte le 16 septembre au siège du parti à Tokyo. Le vice-président Aso Talo, le secrétaire général Suzuki Shunichi, le président du Conseil de recherche politique Kobayashi Takayuki et le président du comité de stratégie électorale Nishimura Yasutoshi ont tous conservé leurs fonctions. Kajiyama Hiroshi, qui occupait le poste de président de la Commission des affaires de la Diète, a été nommé président du Conseil général. L'ancien secrétaire général adjoint du cabinet, Murai Hideki, a été nommé président de la Commission des affaires de la Diète. Poursuivons avec un article publié le vendredi 18 septembre. La Banque du Japon a décidé de relever son taux directeur d'un quart de point de pourcentage, le portant à environ 1,25%. Il s'agit du niveau le plus élevé depuis près de 31 ans. La Banque centrale a annoncé cette hausse à l'issue de sa réunion de politique monétaire de 2 jours. Cette première hausse en 3 mois marque une accélération du rythme des augmentations de taux. La Banque du Japon relevait ses taux environ tous les 6 mois. Cette décision était attendue, la banque ayant indiqué qu'elle ferait face au risque de forte hausse des prix.

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Et voici maintenant la deuxième partie de notre bulletin d'information hebdomadaire, en commençant par un article publié le lundi 21 septembre. Les données du gouvernement japonais montrent que le pourcentage de personnes âgées de 65 ans et plus dans la population totale du pays a atteint un nouveau record. La taille de la population active âgée atteint également un sommet historique. Le ministère de l'Intérieur a publié ces chiffres avant que le Japon ne célèbre la journée du respect des personnes âgées. Le ministère estime qu'au 15 septembre, 36 240 000 personnes au Japon étaient âgées de 65 ans ou plus. Cela représente une augmentation d'environ 20 000 personnes par rapport à 2025. Parmi elles, 15 710 000 étaient des hommes et 20 540 000 des femmes. Les personnes âgées représentaient un pourcentage record de 29,6% de la population totale, soit une hausse de 0,2 points de pourcentage par rapport à l'année dernière. Elles constituaient 26,3% des hommes et 32,6% des femmes du pays. D'après les projections publiées par les Nations Unies, la proportion de personnes âgées y était la plus élevée parmi 39 pays comptant plus de 40 millions d'habitants. Une autre enquête ministérielle révèle que la population active âgée du Japon s'élevait l'an dernier à un chiffre record de 9 430 000, soit une augmentation de 130 000 personnes par rapport à l'année précédente. Le taux d'emploi des personnes âgées de 65 ans et plus était de 26 % en hausse de 0,3 point de pourcentage par rapport à l'année précédente. Poursuivons avec un autre article publié le mardi 15 septembre. Au Japon, les interceptions de contrefaçon ont atteint un record au premier semestre de 2026, alors que de plus en plus de consommateurs achètent leurs marques préférées sur Internet. Selon des responsables du ministère des Finances, le nombre de saisies a augmenté de plus de 12 % par rapport à 2025 et a dépassé les 19 000. Il s'agit d'un record pour cette période depuis que ces données sont disponibles. Les faux autocollants sont à tête de liste avec plus de 4200 saisies, soit une multiplication par 27 par rapport à l'an dernier. Les autorités affirment que les autocollants 3D sont très en demande chez les jeunes et chez les moins jeunes et que les contrefaçons affluent face à cet engouement. Plus de 4100 colis saisis contenaient des contrefaçons de vêtements, portefeuilles ou sacs à main. Alors voici qui met fin à notre bulletin d'information hebdomadaire dans lequel nous vous avons présenté les principales nouvelles publiées sur le site du service en français de NHK World Japan entre le mardi 15 et le lundi 21 septembre. 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